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En ce 13 juin, on passe la soirée ensemble et je vais prendre le temps de saluer Isothermique, Portes et Fenêtres de Thetford. Merci d'être à l'écoute à toute l'équipe et je sais à quel point vous travaillez fort, donc merci aussi pour votre beau travail. En direct du studio d'Éco-Surface Ameublement Sévigny, vous êtes à l'écoute du Viva 105.5.

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On est le 13 juin. Mon nom est Danaë Thériault et on est ensemble jusqu'à minuit. We'll be right back.

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0: Danaï Thériault qui vous accompagne en ce samedi soir, on est le 13 juin, vous êtes à l'écoute du Viva 105.5 et tout au long de la semaine, tout au long de la fin de semaine, si vous voulez la meilleure playlist, la meilleure musique, ben ça se passe ici à Viva et vous pouvez nous écouter en ligne grâce à notre site web qui est le viva105.5.com et là-dessus vous avez aussi la section rattrapage, si vous avez manqué quelque chose cette semaine, ben vous pouvez rattraper le tout, donc je vous répète le site web, c'est le viva105.5.com. Merci de nous avoir choisis pour passer votre samedi soir.
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À Thetford, qu'est-ce qu'on fait en fin de semaine? Ben, demain, il y a un événement à ne pas manquer et c'est la 3e édition du triathlon Saint-Noël. Ça se passe sur le terrain de la polyvalente de Thetford. Donc, vous pouvez aller encourager ces jeunes qui vont faire vraiment plein de choses. Ils vont se dépasser en natation, en vélo et à la course. Moi, je trouve ça impressionnant. J'ai pas le cardio pour ça. Je suis pas assez en forme pour ça. Je suis au courant, mais waouh! Bravo à tous ceux qui vont y participer. Je vous encourage et j'espère que ça va bien aller demain. Et sinon, ben, allez les encourager. C'est à ne pas manquer. Un bon samedi soir d'Anaïs Thériault qui vous accompagne jusqu'à minuit.

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En ce 13 juin, on passe la soirée ensemble et je vais prendre le temps de saluer Isothermique, Porte et Fenêtres de Thetford. Merci d'être à l'écoute à toute l'équipe et je sais à quel point vous travaillez fort, donc merci aussi pour votre beau travail. 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

0: 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On est le 13 juin. Mon nom est Danaë Thériault et on est ensemble jusqu'à minuit.
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Danaë Thériault qui vous accompagne en ce samedi soir. On est le 13 juin. Vous êtes à l'écoute du Viva 105.5. Et tout au long de la semaine, tout au long de la fin de semaine, si vous voulez la meilleure playlist, la meilleure musique, ben ça se passe ici à Viva et vous pouvez nous écouter en ligne grâce à notre site web qui est le viva105.5.com. Et là-dessus, vous avez aussi la section rattrapage.

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À Thetford, qu'est-ce qu'on fait en fin de semaine? Ben, demain, il y a un événement à ne pas manquer et c'est la 3e édition du triathlon Saint-Noël. Ça se passe sur le terrain de la polyvalente de Thetford. Donc, vous pouvez aller encourager ces jeunes qui vont faire vraiment plein de choses. Ils vont se dépasser en natation, en vélo et à la course. Moi, je trouve ça impressionnant. J'ai pas le cardio pour ça. Je suis pas assez en forme pour ça. Je suis au courant, mais waouh! Bravo à tous ceux qui vont y participer. Je vous encourage et j'espère que ça va bien aller demain. Et sinon, ben, allez les encourager. C'est à ne pas manquer. Un bon samedi soir d'Anaïs Thériault qui vous accompagne jusqu'à minuit. 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

Un bon dimanche matin, on est le 14 juin en direct du studio d'Éco-Surface Ameublement Suvigny. Danaé Thériault qui est avec vous et j'ai un bon café, j'ai de la bonne humeur et j'ai surtout de la bonne musique tout au long de ce début de journée jusqu'à 9h, mais aussi tout le reste de la journée. Ben, mes collègues aussi ont de la bonne musique pour vous et si vous voulez être certain de ne rien manquer, ben, on peut être votre trame de la fin de semaine. Donc, écoutez-nous en ligne sur le viva1055.com avec le bouton Écouter en direct. 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

C'est aujourd'hui que ça se passe et vous voulez pas manquer ça, vous devez aller encourager les jeunes qui vont participer à la 3e édition du triathlon Saint-Noël. C'est sur le terrain de la polyvalente de Thetford. Donc des jeunes qui vont se dépasser en natation, en vélo et même à la course. Personnellement, j'ai pas ce talent-là, je suis pas assez en forme pour faire ça, donc je suis impressionnée de vos capacités. Je vous salue justement toutes les personnes qui vont y participer et allez les encourager, ça vaut la peine, ils ont besoin des encouragements aussi. Donc ça se passe aujourd'hui sur le terrain de la polyvalente de Thetford.

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On débute la journée ensemble. Mon nom est Danaï Thériault. C'est un plaisir de vous accompagner au Viva 105.5. Et je prends le temps de saluer toute l'équipe de Isothermique, Porte et Fenêtre de Thetford qui sont à l'écoute. Ben, merci beaucoup d'être là. C'est un plaisir de vous accompagner. Et comme je le disais, ben, on a que de la bonne musique, hein, ce matin pour bien débuter la journée. Parlant de bons hits,

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On est le 14 juin.

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0: Un bon dimanche matin, on est le 14 juin en direct du studio d'Éco-Surface Ameublement Sivigny. Danaé Thériault qui est avec vous et j'ai un bon café, j'ai de la bonne humeur et j'ai surtout de la bonne musique tout au long de ce début de journée jusqu'à 9h, mais aussi tout le reste de la journée. Ben, mes collègues aussi ont de la bonne musique pour vous et si vous voulez être certain de ne rien manquer, ben, on peut être votre trame de la fin de semaine. Donc, écoutez-nous en ligne sur le viva1055.com avec le bouton Écouter en direct.
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1: C'est aujourd'hui que ça se passe et vous voulez pas manquer ça. Vous devez aller encourager les jeunes qui vont participer à la 3e édition du triathlon Saint-Noël. C'est sur le terrain de la polyvalente de Thetford. Donc, des jeunes qui vont se dépasser en natation, en vélo et même à la course. Personnellement, j'ai pas ce talent-là. Je suis pas assez en forme pour faire ça. Donc, je suis impressionnée de vos capacités. Je vous salue justement toutes les personnes qui vont y participer et allez les encourager. Ça vaut la peine. Ils ont besoin des encouragements aussi. Donc, ça se passe aujourd'hui sur le terrain de la polyvalente de Thetford. Merci d'être à l'écoute en ce dimanche matin. Danaë Thériault qui vous accompagne jusqu'à 9h.

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3: Bonjour, c'est Julie Dupage qui vous accompagne dans le brunch de Julie. J'espère que vous allez bien, que vous passez une super belle fin de semaine. Bien heureuse de vous retrouver puis de passer les deux prochaines heures avec vous, avec de la super bonne musique. Dans les prochaines minutes, on aura du Sal Barbe, du Olivia Dean, du Justin Bieber et on parlera avec du Britney Spears. Saviez-vous que cette prochaine chanson a failli ne jamais être chantée par Britney? Ben non, parce qu'on l'avait proposée à la chanteuse australienne Kylie Minogue qui a refusé la chanson. Une décision qu'elle a regrettée par la suite. Voici Toxic. À Viva.

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1: À venir dans le brunch de Julie, Sarah Vanderzon, Lone Star, et tout de suite, peu de gens savent que Paul Russell, le chanteur derrière Lil Botang, est diplômé de Cornell University et qui travaillait encore dans le domaine des affaires et de la finance. Et en l'espace de un an, il est passé du tableau Excel à des tournées avec Meghan Trainor et à s'imposer comme artiste. Pas banal comme histoire quand même.
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1: Une grosse tendance qui explose dans l'industrie du voyage, c'est le tourisme de sommeil. Hey, c'est pas une blague, là. Le but principal, c'est de mieux dormir. Autrement dit, les gens seraient tellement fatigués qu'ils utiliseraient les vacances pour récupérer et pas pour visiter ou découvrir plein de choses, là. Ça m'a fait quand même réfléchir sur ce phénomène-là. Est-ce qu'on est devenu tellement occupé là, qu'on doit réserver des vacances pour faire quelque chose que notre corps devrait faire naturellement chaque nuit? Dormir? En tout cas, c'est pas dans les prochaines tunes qui s'en viennent qu'on va aller dormir, ça c'est sûr.
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1: On poursuit dans le brunch de Julie avec du Kevin Parent, du Corias et tout de suite. Vous savez, la semaine dernière, j'ai eu la chance d'être invitée à faire le balado de Marie-Claude Barrette, Ouvre ton jeu. Et mon épisode, ben, dispo d'ailleurs dans le courant de l'été, là, je sais pas trop encore. Mais c'est une chose que j'ai en commun avec ce chanteur qu'on aime beaucoup ici à Viva et qui lui aussi a participé à Ouvre ton jeu. Voici Matt Lang, She Stole My Truck, à Viva.

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1: Et oui, encore 60 minutes ensemble parce que vous êtes dans la deuxième heure du brunch de Julie. Est-ce que votre dimanche matin se passe bien? En tout cas, merci d'être là. On continue en musique à Viva avec du Ludovic Bourgeois, Mark Ronson, Miley Cyrus et tout de suite, le jour même de la sortie de Life Goes On, Ed Sheeran a dévoilé une version en duo avec Luke Combs et il a même confié qu'il aimerait ça, explorer davantage la musique country. Une transition qui serait assez naturelle, je trouve. On l'écoute à Viva.
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1: Elle a reçu en 2026 un Grammy pour l'ensemble de sa carrière. À 80 ballets, Cher est devenue Nigérie Garnier. Le deuxième tome de ses mémoires vient de paraître au mois de mai. Elle a fait une entrée remarquée au Met Gala à New York dernièrement. C'est une des rares artistes à avoir connu des succès sur 7 décennies. Elle a plein de nouveaux projets. Bref, plus influente que jamais avec l'âge. Peut-être parce que justement, Cher y croit. Voici Believe à Viva.
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Cette prochaine chanson, c'est un succès marquant du milieu des années 80 de l'album Private Dancer, qui est considéré comme un des plus grands retours de l'histoire de la musique, vendu à plus de 20 millions d'exemplaires. Une renaissance à 44 ans, alors que Tina Turner était considérée par l'industrie comme une has-been. Ben oui, ayons pas peur des mots. J'aime ces histoires-là qui nous font la preuve qu'il n'est jamais, jamais trop tard pour recommencer et scorer. Voici Private Dancer à Viva.

0: 8h à Viva la Casa. Ben oui, nous, on a encore 2 semaines avant les vacances d'été. Passez un super beau dimanche. À demain.
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l'instant dans Viva le week-end, on va entendre celle qui a déclaré en entrevue qu'elle est très bien maintenant avec son image. Depuis qu'elle est ménopausée, elle a eu beaucoup de difficultés à se regarder vieillir et avec son apparence dans les dernières années. Je vous parle de Shania Twain qui va venir nous faire une chanson de jalousie qui s'appelle Don't Be Stupid juste avant Taylor Swift qui est là avec The Door. Bon dimanche!

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Les Hurricanes de la Caroline pourraient l'emporter ce soir, eux qui mènent 3-2 dans leur série en route vers la Coupe Stanley. Ils font face aux Golden Knights de

0: Jay-Z, Lauryn Hill également et Sia avec son fameux Cheap Thrills.
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Vous avez besoin d'un petit boost d'énergie, de motivation aujourd'hui. Vous êtes au bon endroit dans Vivant le week-end. Il y a Michael Jackson qui s'amène juste avant Murder on the Dance Floor.

0: I knew it, I knew you. J'ai hâte d'entendre ça, mais on va l'écouter avec Opalite dans un instant. Tout ce qu'elle touche se transforme en or. De toute façon, vous restez branchés sur les ondes de Viva.
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Il y a des succès qui ne se démentent pas, comme Demon Hunter sur Netflix, qui a cumulé plus de 236 millions de visionnages, qui en fait le long métrage le plus regardé.

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Glamorous sur les ondes de Vivant. Je vous souhaite un excellent dimanche. C'est le 14 juin aujourd'hui. Houdini de Dua Lipa, ça fait référence au célèbre illusionniste pour symboliser le besoin de disparaître ou de fuir une relation quand on regarde les signaux d'alarme, les fameux red flags. C'est parti sur Vivant.

0: journée du week-end. C'est une journée un peu plus lente où on refait nos forces pour affronter la semaine. Saviez-vous que Walking on Sunshine de Katrina and the Waves a été tourné pour le clip un jour où il faisait très froid à Londres? Même si ça parle de chaleur, la chanson, si vous regardez attentivement dans le clip, vous allez voir la vapeur qui sort de la bouche de la chanteuse parce que c'était frisqué. Et à l'origine, la chanson avait été enregistrée en format beaucoup plus lent. C'était comme une balade lente avant de devenir un grand succès pop rythmé qu'on va s'offrir tout de suite après ceci.
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0: si vous êtes des fans de Miles Smith et que vous êtes prêts à faire un peu de route, ben sachez qu'il a des spectacles prévus au Canada, au Québec aussi. Donc, du côté d'Ottawa, le 15 juillet prochain, sur les plaines Le Breton, Miles Smith y sera. Et il va également jouer à la place Belle de Laval le 18 août prochain. Sinon, c'est un peu plus loin. On parle de date à Londres et à Middlesbrough également, au Royaume-Uni. Peut-être qu'on est mieux de viser Laval ou Ottawa, ou encore de l'écouter à l'instant sur Viva.
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0: en musique va faire ses premiers pas au cinéma dans un film du créateur de mode devenu réalisateur Tom Ford. Ça va s'appeler Cry to Heaven, adapté du roman éponyme d'Anne Rice, publié en 1982. Et on devrait pouvoir revoir ce film-là à l'automne prochain, donc automne 2026, pour voir Adele avec, je suis certaine, ses talents d'actrice. On dirait que je n'ai aucun doute qu'elle va être excellente. Celle-là autant que comme chanteuse, ça promet. On va l'entendre avec Easy on Me dans un instant.
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avec du Bruno Mars en réserve et Milli Vanilli également. Juste avant, c'est Sean Kingston avec son grand succès de 2012, Beautiful Girls, sur Viva. Bon dimanche.

0: La chanteuse Madonna qu'on va entendre dans un instant a fait beaucoup réagir dans les derniers jours avec la sortie de Confession 2, le film, un court-métrage musical de 14 minutes qui est disponible sur YouTube, qui a déjà été vu des milliers de fois. Ça a été présenté dans le cadre d'un festival de films du côté de New York et ça se veut un avant-goût très sensuel de son prochain album qui est attendu pour le mois de juillet. On a bien hâte de découvrir ses nouvelles chansons. Entre-temps, en retour en 1989 avec la Madonna Express Yourself, après ceci.
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0: Sans plus tendance, la danse en ligne. Je sais pas si vous êtes tombé dans ce monde-là sur les réseaux sociaux. On a des tutoriels à la tonne, à des angles différents, des façons de compter. J'ai essayé d'en apprendre quelques-unes. Il y en a quand même à différents niveaux. Mais je trouve ça le fun que ça revienne. On voit maintenant des jeunes faire de la danse en ligne. Il y a des rassemblements, des soirées un peu partout dans toutes les régions. Alors, tant mieux, ça fait une autre raison de se rassembler. Et je vous parle de ça parce que Shania Twain m'a semblé. Et ça, c'est la reine des chansons pour danser en ligne juste avant Benson Boone qui est là avec Beautiful Things.
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0: Pour moi, la chanson qui s'en vient, ça va toujours me rappeler la trend, la tendance TikTok qu'elle est avec. Et on dirait que c'est ça qui m'a fait entrer dans le monde de ce réseau social qui, ma foi, parfois est un trou noir une fois qu'on commence à défiler des vidéos. Des fois, on part plusieurs minutes. Il faut essayer de se gérer. Vous rappelez-vous de Justin Wellington? Hein? Ça date de 2021, quand même pas si loin, mais déjà 5 ans pour sa version d'Aiko Aiko qu'on s'offre tout de suite après ceci.
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C'est un incroyable succès pour Ella Langley, Chosen Texas. Vous êtes sur les ondes de Viva et eux, ben, ils en ont beaucoup de succès. On s'offre I Want It That Way avec les Backstreet Boys. Bon dimanche.

0: Ben Ed Sheeran est maintenant un artiste indépendant. Il a annoncé quitter la maison de disques avec laquelle il travaillait depuis 15 ans. Il a quand même tenu à préciser que c'était à l'amiable. C'était pas parce qu'il était mécontent. C'est juste que quand il a commencé dans le métier, évidemment, il était beaucoup plus jeune. Maintenant, père de deux enfants, ben, il a envie de faire les choses à sa façon. Donc, il va maintenant produire ses chansons sous sa propre étiquette. Il aura sa propre maison de disques et sera donc indépendant pour toutes les décisions. On va l'entendre avec Bad Habits dans un instant, si vous restez là.
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0: bon dimanche sur les ondes de Viva. Justin Bieber, qu'on s'apprête à entendre dans les prochaines secondes, a établi un nouveau record au mois de mai dernier. Et c'est son propre record qu'il a battu aux American Music Awards, devenant le premier à remporter 5 fois le prix du meilleur artiste masculin de musique pop. Alors, il y a de quoi être fier. On l'écoute avec Daisy.
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1: Madonna et Sabrina Carpenter avec Bring Your Love sont les ondes de Viva. J'espère que vous allez bien, que votre dimanche se passe de belle façon. Il y a Teddy Swims qui s'amène, avec lequel on va perdre le contrôle. D'abord, Capital Cities, Safe and Sound. Merci d'être là sur Viva.

Elle a tout raflé au dernier gala de la disque. Lou Adrienne Cassidy s'en vient. Fouki également, juste avant. Classique parmi les classiques. On retourne en 1988 avec Roxette, The Look, Survivor.

0: Je vous souhaite de passer une super belle semaine. Je m'appelle Valérie Cormier. On va se retrouver samedi prochain à compter de 11h pour une autre édition de Viva le week-end. Encore plein de bonne musique à venir. Restez bien branchés. Bye bye.
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2: Et j'avais hâte de vous rejaser. Tommy Kodar qui est avec vous. On va passer un méchant beau 2 heures ensemble, toujours dans Viva style country et folk. Vous allez voir, dans les prochaines 15 minutes, je donne déjà le ton de l'émission avec plusieurs gros hits, dont Kid Rock et Sheryl Crow avec Picture. On aura du Blake Shelton avec Stay Country or Die Trying. Florida Georgia Line s'en vient aussi. Matt Lang avec She Stole My Truck. Comment mieux finir notre fin de semaine, notre dimanche ensemble, qu'avec plusieurs chansons qu'on peut danser. Moi, j'aime tout le concept de ça. D'ailleurs, cela est pas mal difficile. Si vous êtes capable, félicitations. Matt Lang, à l'instant. À Viva!

0: Kevin Parent, album de 1995, son premier en carrière, qui s'appelle Pigeon d'argile. Est-ce que vous voulez avoir un petit peu plus d'informations sur cet album-là, mais aussi sur la réaction de Kevin Parent, qui a fait pas mal jaser dans les dernières heures sur les réseaux sociaux? Si la réponse est oui, restez là, on en reparle dans quelques instants. Luke Combs s'en vient avec Fast Car, Josh Ross dans quelques secondes avec Hate How You Look et Dan Darèche aussi avec I Love You, toujours sur les ondes de Viva partout à travers le Québec.
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1: Serre de pigeon d'argile, il y en a d'autres qui disent, ben on le sait, pourquoi tu partages ça? Bref, c'était spécial. Keith Urban s'en vient avec Blue Ain't Your Color à Viva.
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Pas de stress à y avoir, je sais que la journée avance rapidement, qu'il en reste pas mal moins qu'il en restait du week-end. Il reste encore le temps de vous offrir plusieurs bons hits, comme celle-là, Faith Hill, The Kiss, à Viva!

d'être parmi nous. C'est une première heure déjà qui se termine pour Viva Style Country et Folk. Il nous en reste une autre à triper ensemble. Mais je vous l'annonce tout de suite, je ne serai pas là la semaine prochaine. Dimanche prochain, Viva Style Country et Folk. Il va bien, bel et bien y avoir l'émission. Là, inquiétez-vous pas pour ça. Par contre, ce sera pas moi qui va l'animer. Ça va être un de mes collègues ou une de mes collègues du réseau Arsenal.

0: Walker Eyes, Keisha, Fancy Life, ça s'en vient. Morgan Wallen avec Tate McRae pour What I Want. On va avoir Chris Stapleton, Shania Twain avec Men, Feel Like a Woman. Et ça, c'est juste de 15-20 prochaines minutes. Restez là pour entendre toute l'heure pour danser en masse. Je vous souhaite un excellent dimanche. Merci d'écouter Viva.
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0: toujours sur les ondes de Viva. Un petit peu partout à travers le Québec, on est ensemble. Tripez avec nous, crains qu'elles sont au maximum dérangées tout le monde. C'est pas grave, on y va et on a du fun qu'on ne regrette rien. Avec Carry You Home, Alex Warren, juste avant, je vous offre The Bones de Maren Morris. Ça joue dans quelques secondes. Et un petit peu plus tard, on aura aussi Danny Placard avec Le Soleil se lève à chaque matin. Ça sent bien, toujours à Viva. Bon reste de week-end.
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Comme je vous l'ai déjà mentionné, je ne serai pas là le week-end prochain. Je suis en congé pour toute la semaine. Donc, on va se retrouver le dimanche suivant pour une autre émission de Viva Style Country et Folk. Mais je veux juste vous rappeler au passage, parce que justement, je serai pas là, que la fin de semaine prochaine, c'est la fin de semaine de la fête des pères. Donc, je souhaite d'avance une excellente fête des pères à tous les papas qui sont à l'écoute et à toutes les copines, les mères, les sœurs de papa, justement. Pourquoi pas faire un petit

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2: 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Salut!
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On vient d'entendre Coetzol et Jesse Murph avec High Road. On continue toujours dans notre style country et folk. Lady Antebellum à l'instant avec Need You Now. Chanson de 2010. Pouvez-vous croire que cette chanson-là a déjà 16 ans? Elle est bientôt majeure. Ça n'a pas de bon sens. Tout de suite après, Luke Combs s'en vient avec Sleepless in a Hotel Room. Toujours à Viva. 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

0: d'un peu partout à travers le réseau Arsenal Média, hein, parce qu'on est ensemble, justement, en réseau présentement, peu importe où vous êtes au Québec. Merci de nous écrire. J'essaye de répondre à tout le monde, mais des fois, c'est pas possible. Mais bref, ça m'a fait un plaisir de vous accompagner durant les deux prochaines heures. Je m'appelle Tony Coderre, je vous donne rendez-vous donc demain, non, pas demain, j'allais dire dimanche, puis en même temps, ce sera pas dimanche prochain, ça va être l'autre d'après pour une autre émission style country et folk. Restez là parce que même si je m'en vais, la bonne musique, elle, ne quitte jamais nos ondes. C'est 24 heures sur 24 avec plein de gros hits, plein de classiques aussi. Je vous rappelle des souvenirs. Andy avec Never Gone, ça s'en vient. Marc Dupré, King Melrose, Laurent Saint-Martin, toujours à Viva. Bonne soirée.
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Ensemble et je veux prendre le temps de saluer toute l'équipe du Momo Café Resto au centre-ville de Thetford. Merci de nous écouter tout au long de la semaine, de la fin de semaine. C'est un plaisir de vous avoir avec nous. C'est pour vous hein, qu'on fait de la radio, donc quand on sait que vous êtes à l'écoute, ça nous fait toujours chaud au cœur. Mon nom est Danaï Thériault et on est ensemble jusqu'à minuit. 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

en direct du studio d'Éco-Surface Ameublement Sivigny, ici au Viva 105.5, Danaï Thériault qui vous accompagne en ce dimanche soir. On est le 14 juin et demain matin, ce sera pas moi qui va vous accompagner. C'est plutôt Jason dès 6h dans On part ça de même. Et on a une entrevue avec Megan Parent de la ville de Thetford et avec Marc Fournier des éditions Gladius. Donc, manquez pas ça demain dès 6h ici au Viva 105.5.

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En ce dimanche soir, je veux juste vous faire un petit rappel parce que la ville de Thetford a demandé à ses citoyens de remplir un sondage en ligne qui concerne la planification stratégique 2027-2031. Et vous avez pas mal jusqu'à demain pour le faire. Donc, si vous voulez donner votre avis, ça se termine le 15 juin. Et demain, ben, c'est le 15 juin. Donc, vous pouvez remplir le tout sur le thetfordconsult.ca. Et tout va être indiqué là, sur le site web. Je le répète justement, thetfordconsult.ca. Donc, vous avez jusqu'à demain pour remplir le sondage. Donc, faites-le dès maintenant. Un bon dimanche soir, on est le 14 juin. Danaï Thériault qui vous a

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